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Merci de vous réveiller avec Europe 2 en ce dimanche matin dans la voiture, sur le retour des vacances peut-être. Bah oui, un 16 août, il y a moyen que vous soyez parmi ces gens-là. Allez, faites pas la tronche, tout va bien. C'est le Top France Europe 2 avec Désir Joseph Kamel, 27e qui arrive. Et puis Indochine, titre hors classement cette semaine.

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0: Louisa sur Europe 2, Jetlag. Et moi, j'en connais une qui va être jetlag très bientôt parce qu'elle va aller à Los Angeles. C'est ce qu'elle nous avait dit quand elle avait gagné les 10 000 euros cette semaine. C'est Marion.
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0: 10 000 euros en une seconde, c'est ce qu'a gagné Marion. Et donc, je vous le disais, elle a dit qu'elle allait partir à Los Angeles en vacances.

J'aime bien ce titre, il est de bonne humeur, je trouve. Tibbs avec Mike Demero, 13e du Top France Europe 2. Qui est 12e? La réponse, vous l'aurez après Zao de Sagazan, titre hors classement sur Europe 2.

0: Il est très sympa ce duo, vous l'avez découvert ici, Sébastien Tellier et Juliette Armanet sur Europe 2.
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0: Alors là, on va rentrer dans le top 10, donc les 10 titres pop francophones du moment, ceux qu'il faut absolument écouter, ceux qu'il faut absolument connaître. Avec Dici et Théodora, que vous connaissez par cœur, Mélodrama, mais on s'en lasse pas. Ils sont 8e cette semaine, on croisera juste avant Julien Lib, et puis le duo Jack et Carla avec La Recette, 10e sur Europe 2.
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c'est un des titres que j'ai le plus écouté, je pense, ces derniers mois. This is avec Théodora, le son de Mélodrama sur Europe 2. Pierre Demar, je l'écoute beaucoup ici en ce moment. Il est 7ème du Top France Europe 2. On va le retrouver, Pierre Demar, après Simple Plan et Sean Paul, Summer Paradise. Titre hors classement.

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2: Vous prenez votre café avec Europe 2 ce matin. Voilà une petite surprise en guise d'accompagnement. Christine Amélienne, When You Look At Me, c'est un bonus pop.

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1: C'est la playlist Pop Horde 2 pendant 30 minutes non-stop. On va écouter UGL et je suis tombé sur une interview où il raconte comment ça s'est passé son début de carrière. On est en 2014 à Amsterdam. Il croise par hasard le manager de Robin Schulz. Et puis il lui dit bah tiens, j'aimerais bien te faire écouter un de mes morceaux. Je fais de la musique. Alors le manager pressé lui dit non. Et puis il insiste. Il lui dit s'il te plaît, écoute. Le gars écoute. Il adore. Et il se dit ok, prends un avion. Viens avec moi. Je vais te produire. On est quelques années plus tard. Voici UGL, un des tubes de l'été, Jamaican dans la playlist Pop Horde.

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0: C'est la playlist Pop Europe 2, celle qui fait du bien pendant l'été. On va retrouver Taylor Swift et puis celle qui va sortir son nouvel album, ça sera à la fin de l'année. Alors, j'ai pas encore la date exacte, hein, évidemment, dès qu'on l'a, on vous la donnera. En tout cas, fin d'année pour Angèle. L'album s'appellera Instinct. La voilà, Angèle, dans la playlist Pop Europe de ce matin.
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2: C'est dimanche matin, vous êtes dans la voiture et je vous propose qu'on transforme votre voiture en karaoké. Hein. Bah oui, les paroles sont pas très dures, c'est un titre iconique, c'est pour ça qu'on l'a classé dans la catégorie Bonus Pop Europe 2 et les paroles sont vraiment très faciles. Voici Kylie Minogue dans la playlist Pop Europe 2.

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Demain, il sera de retour à partir de 7h pour vous réveiller. 7h, 11h, Coé sur Europe 2. Vous qui reprenez le boulot après vos vacances, qui vous êtes tapé des bouchons hier, vous avez besoin de souffler un petit peu lundi matin avant de reprendre. N'hésitez pas, Coé sera là avec vous entre 7h et 11h. On ne change rien pendant les vacances. C'est la playlist Pop Europe 2 pendant 30 minutes non-stop qui continue. On va croiser Harry Styles. Et puis cette nouveauté venue de Norvège, ça nous rafraîchit un peu, ça fait du bien. Voici de Baoza, Magnétique sur Europe 2.

Salut tout le monde, bienvenue sur Europe 2, content de vous retrouver, c'est Quentin, on est ensemble jusqu'à 15h30, c'est dimanche aujourd'hui, on est le 16 août, il y a peut-être beaucoup de routes à faire, vous allez peut-être même traverser toute la France, vous savez quoi, on fait la route ensemble. Voilà Freya Sky sur Europe 2. 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

Europe 2 Pop Radio. Lady Gaga devrait revenir au ciné, ce serait pour 2027. Ouais, un gros projet en préparation. On va écouter le tout premier titre de Lady Gaga, Just Dance. Classic Pop Europe 2 après Charlotte Cardin.

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Europe 2 Pop Radio, vous êtes dans la voiture, vous allez faire le marché là rapidement, chercher le poulet rôti de ce midi, les enfants couperont les pommes de terre, voilà, c'est comme ça, c'est le principe. Voilà, Julien Doré, Paris-Séchelles sur Europe 2.

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là, vous êtes dans la voiture, vous roulez vers où? Vers les vacances ou vers la maison? Pas tout à fait la même ambiance selon ce que vous me répondez. En tout cas, c'est la playlist Pop Europe 2 pendant 30 minutes non-stop. Ça se poursuit avec Olivia Rodrigo. Voilà, Drop Dead.

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On en profite ensemble, c'est la playlist Pop Europe de pendant 30 minutes non-stop. Muse est enfin de retour. Il y a un nouvel album qui est dispo depuis quelques semaines, une nouvelle tournée mondiale qui passera notamment par la France, mais aussi à Berlin. On vous a offert des places, c'était il y a quelques semaines, pour aller voir Muse à Berlin. Muse, Night Shift Superstar, c'est maintenant sur Europe 2 Pop Radio.

Europe 2 Pop Radio, bon, la pause n'aura pas duré très longtemps pour Ed Sheeran qui revient avec une nouvelle tournée en 2027. Voici Ed Sheeran avec Martin Garrix sur Europe 2.

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0: plaisir, ça c'est important. Oui, Marion a gagné 10 000 euros sur Europe 2 grâce à Shawn Mendes.
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0: Voilà, pendant vos vacances là, faites des blind tests, ça peut payer. Et 10 000 euros.

0: vacances là. Faites des blind tests, ça peut payer. Et 10 000 euros pour Marlon, pas rien. Voilà Marguerite, les filles, les meufs. Merci d'écouter Europe 2 Pop Radio.
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1: J'adore ce morceau dès les toutes premières secondes, c'est apaisant. Vous allez confirmer ce que je viens de vous dire avec ce Bonus Pop Europe 2 signé Lynn Marlin. Voici Sitting Down Here sur Europe 2.

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C'est demain, Pop Session avec ces stars et Europe 2 à partir de 21h à regarder sur ces stars. Il y a une très très belle affiche pour cette nouvelle Pop Session. Jérémy Frérot, Marine, Joseph Kamel, Esmé, Mathilda Hon, toute intimité. Et il y aura aussi Oshi qui signe son grand retour avec ce nouveau morceau, Pleurer en dansant. C'est maintenant sur Europe 2. Et donc demain, Pop Session, 21h, ces stars.

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Mais c'est déjà exactement ce

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Europe 2 Pop Radio, une pensée particulière si vous nous écoutez en Gironde, dans le Var, dans les Landes. Voilà, c'était pas un été waouh, on est d'accord. Jérémy Frérot a été touché lui aussi de plein fouet. Il est du bassin d'Arcachon, il a des restos aussi là-bas. On va écouter Jérémy Frérot après sa famille d'Anne sur Europe 2. 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
1: Il est trop bon le mood de ce morceau dès la première seconde. Et il y a de la batterie là, on y va. 3, 2, 1. Bonus Pop Europe 2 de Cardigans.

0: Europe 2 Pop Radio, je dois bien vous avouer, si vous êtes dans la voiture là en ce moment, direction la mer, je suis jaloux. Voilà. Là, vous êtes en train de vous dire, oh, on va sur quelle plage aujourd'hui? Ah non, je préfère celle-ci. Bon, amusez-vous bien, bonnes vacances. C'est Europe 2. Tamper City et Sia arrive. À tout de suite.
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Europe 2 Pop Radio. Ça sent la fin des vacances peut-être de votre côté. Bon, vous êtes un peu partagé. D'un côté, bon, bah, c'est vrai que c'est cool les vacances, on n'aime pas quand ça se termine, mais de l'autre, on aime bien aussi retrouver sa maison, son chez-soi, son lit. On fait la route ensemble en tout cas avec la playlist Pop Europe 2 pendant 30 minutes non-stop. Essayez de regarder combien de photos vous avez prises en moyenne pendant les vacances. En une semaine, on prend 202 photos. Regardez, est-ce que ça correspond? Oui, non, dites-moi. Voilà, Tame Impala et Jenny sur Europe 2.

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2: Bon week-end avec Europe 2 Pop Radio. Et tiens, c'est bon ça. Voici Dr. Dre tout de suite. Still Dre, bonus Pop Europe 2.

0: Bon après-midi avec Europe 2 Pop Radio, dimanche 16 août. Merci d'avoir choisi Europe 2, c'est David. Je vous passe Lady Gaga et Bradley Cooper pour la BO du film Star is Born. Voici Shallow, le nouveau Alex Warren aussi de prévu. Et puis Angèle et Justice sur Europe 2 Pop Radio.
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Avant 16h sur Europe 2, on écoute Nelly Furtado. Trop bien ça, classique pop Europe 2. Et puis Alex Warren, l'américain qui sort son deuxième album le 28 août. Voici Passenger, nouveauté pop Europe 2.

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En deux, hein, téléchargez-la si vous ne l'avez pas fait encore. Hein, c'est peut-être le moment, là, hein, cet après-midi. Je vous passe Temper City, le trio basé à Los Angeles. Leur titre Self-Aware, on l'écoute après Thérapie Taxi sur Europe 2.

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2: Voici le groupe TLC sur Europe 2. Leur tournée aux États-Unis a démarré hier dans le Tennessee, sur scène avec elle les deux autres groupes féminins, Salt-N-Pepa et En Vogue. TLC, No Scrubs, Bonus Pop Europe 2.

0: Eh bien, c'est le week-end et même les vacances pour vous, ça y est, eh ben, bien cool. Arrivé hier en bord de mer ou à la campagne en famille peut-être. Chacun son ambiance et avec en tout cas un point commun pour tous, la détente. Et avec Europe 2 avant 17h, No Doubt, Taïo Cruz et Manon Lisa aussi sur Europe 2, Puff Radio.
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Vous écoutez Europe 2 partout avec l'appli Europe 2 pour ne rien rater, pour écouter tous les jours la radio et toutes les web radios et puis les podcasts, hein, comme les podcasts qui déchirent de Covey sur Europe 2. 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Et bon après-midi avec Tove Lo et Stromae et Imagine Dragons maintenant sur Europe 2.

Voilà, du retour de la plage, alors ça y est, c'est votre heure pour y aller. Bah, bonne idée, vous serez bien tranquille. Avec la playlist Pop Europe 2 en cette fin d'après-midi pour vous accompagner, je vous passe Avril Lavigne et puis Offenbach avec Star Sailor sur Europe 2 Pop Radio.

Bien classe là sur Europe 2 cet été. Voici Sébastien. Oui, prends ma main. Sébastien Tellier avec Juliette Armanet sur Europe 2. Il est sympa ce titre. Hein. Voici Attraction sur Europe 2, Pop Radio.

0: avec Europe 2 Pop Radio. Bon dimanche. 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Le voici maintenant, d'ailleurs, Joseph Kamel sur Europe 2.
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2: Et bim, c'était sur la BO du film Esprit Rebelle avec Michel Pfeiffer. Voici Coolio sur Europe 2 avec le sample d'un titre de Stevie Wonder. Coolio maintenant, Gangsta Paradise. Bonus Pop Europe 2.

0: Je passe aussi Milk Kitchen sur Europe 2.
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et jusqu'au bout. Un bel été avec Europe 2 Pop Radio. Bonne soirée avec la playlist Pop Europe 2 pendant 30 minutes non-stop. Alex Warren de Prévu, sortie de son deuxième album le 28 août. Je vous passe aussi David Guetta et Kid Cudi. Et puis Manon Lisa, tout de suite sur Europe 2 Pop Radio.

Les meilleurs moments de l'émission qui déchire avec Coé, Stouff, Piet, Corentin, Vito. Et puis dès le 24 août, c'est bientôt un retour en direct de toute l'équipe. Le matin et l'après-midi, 7h-11h et 15h30, 18h, hein, deux fois par jour avec vous sur Europe 2. On reprend les bonnes habitudes hein, dès le 24 août. Ça va être trop bien de les retrouver en direct. Belle soirée avec Europe 2. Voici Rihanna et puis Olivia Rodrigo tout de suite sur Europe 2, Pop Radio.

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Vous écoutez le Nouvel Europe 2, restez avec nous pour la suite pour passer une bonne soirée. Corneille qui va débarquer avec Parce qu'on vient de loin. Souvenez-vous, oh là là, qu'est-ce qu'on a kiffé ce son. David Guetta et Gillo, le tout dernier, là c'est Temper City. À la cool, voici Self-Aware sur Europe de Pop Radio.

0: Vous êtes sur Europe 2 Pop Radio, vous aimez Coé? Eh ben n'hésitez pas à retrouver les podcasts de Coé sur europe2.fr, sur l'application Europe 2, à écouter sans modération. Franchement, ça fait trop de bien, surtout pour les zygomatiques, comme on dit. Allez, pour la suite, restez là, il y a Maneskin qui arrive, Laurine et Teddy Swims aussi sur Europe 2.
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bon dimanche soir à vous sur Europe 2 Pop Radio. Pour la suite, vous restez là juste avant 21h. Je vous envoie le classique Pop Europe 2 des Black Eyed Peas, Meet Me Halfway. Ça va faire beaucoup de bien. Et là, je vous envoie le nouveau son de Pierre Demar, extrait de l'album qui devrait arriver à la rentrée. On a hâte. Voici Pierre Demar, c'est Je pense à vous maintenant sur Europe 2 Pop Radio.

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passez un excellent dimanche soir sur Europe de Pop Radio. Restez avec nous pour la suite. Il y a Stiletto qui va débarquer. This is aussi sur Europe de Pop Radio. Et celle qui était passée nous voir pour Europe de Lab. Son Europe de Lab, d'ailleurs, interview est live à retrouver sur europe2.fr. Elle, c'est Vernis Rouge. Et on l'écoute maintenant sur Europe de Pop Radio. Bonne soirée à vous.

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très très bon dimanche soir à vous sur Europe 2 Pop Radio et très très bon programme pour vous. La playlist Pop Europe 2 qui continue pendant 30 minutes non-stop avec Angèle et Justice qui vont débarquer, ce sera What You Want. Et là c'est Camille Yembe, c'est Rien à fêter. C'est une découverte Europe 2 qu'on écoute dès maintenant. Bonne soirée.

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Vous êtes sur Europe de Pop Radio, passez de très belles vacances avec nous. Il y en a une qui est tout le temps en vacances, toute l'année. En tout cas, c'est sa philosophie. Des concerts, du taf, des vacances, mais des vacances à peu près tous les mois. Ça, c'est cool. Elle, c'est Dua Lipa. Dua Lipa qui va débarquer avec Dance the Night. D'ici, c'est Théodora, ça arrive aussi. Et là, c'est les 4 Sai sur Europe 2.

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1: Bruno Mars, On My Soul.
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Olivia Rodrigo, Drop Dead.

0: leurs exploits en temps réel sur Internet.
1: Mais non.
2: Ah, mais oui, des fois t'as ça, ouais, dans les.
0: Eh oui. Eh oui, la fameuse webcam à 2681 mètres.
3: Merde.
0: Ils ont écopé d'une amende de 1000 euros.
3: Oh, non.
0: Parce que visiblement, on voyait bien
3: cher.
0: La dame, on voyait bien. On voit bien maintenant avec les caméras.
3: Ah, oui.
0: Ils ont écopé d'une amende, voilà.
1: Ah, il faut le savoir, ça.
0: Voilà. Et la vidéo aurait été classée seulement érotique sur les sites spécialisés.
3: Ah.
0: Ça, c'est la température, vous savez.
3: Ah bah oui.
1: Ah,
0: ouais. Bah, vous connaissez les différences entre l'érotique et le.
1: C'est, on voit pas le zizi.
0: C'est le zizi, mais là, ouais, à 2600 mètres, on le voit pas.
3: Non,
0: on le voit pas.
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1: Évidemment. 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
2: Nous apprenons aujourd'hui que Blablacar annonce mettre fin à son service d'autocar qui s'appelait Blablacar Bus en raison de difficultés économiques structurelles. Voilà, visiblement, ça doit coûter plus cher que ça ne rapporte.
3: Ça marche pas quoi.
2: C'est ça. On va gagner du temps, les gars. Plutôt que de mettre difficultés économiques structurelles, dites ça marche pas. Son concurrent, Flixbus, aura donc le champ libre. Ils seront tout seuls. On a Jean-Quête Exclusive qui a décidé de mener l'enquête là-dessus.
4: Ce soir, immersion chez ces Français qui ont renoncé, pas à voyager, mais à toute forme de respect de soi, le bus. Ici, le billet coûte 9 euros et ton âme avec. 87% des Français ayant pris le bus ont déjà regardé par la fenêtre en se demandant à quel moment précis leur vie a basculé. Blablacar, bus, de nuit, là où dormir devient un sport de combat coincé entre une vitre grasse et un inconnu qui te respire dans le cou comme s'il échangeait de ses batteries. Pourquoi font-ils ça? Pour économiser? Non. À ce stade, c'est une expérience sociale. 90 minutes enquête au cœur d'un monde où même Google Maps dit franchement fais demi-tour, c'est ce soir sur ces stars.
2: Mais en bus, il y a aussi des contrôleurs.
4: Pendant son jour, immersion avec les contrôleurs des bus Blablacar sur les routes de

0: France. À Lille, un passager transporte un maroilles tellement puissant que le bus change d'itinéraire tout seul. À Toulouse, un voyageur monte avec un cassoulet maison en Tupperware qui va vivre sa propre explosion thermique à 110 km/h. Dans un trajet vers Clermont-Ferrand, un autre impose une raclette complète en plein mois d'août, transformant le bus en sauna bien gras. Odeur, spécialité, mauvaise foi et tradition qui colle au siège. 100 jours avec les contrôleurs des bus Blablacar, le seul voyage où même les contrôleurs demandent à descendre avant la fin, c'est bientôt sur ces stars.
1: T'as remarqué que nous, on met tout sur ces stars. Et on termine, comme à chaque fois, par le portrait de la semaine.
0: Dans le portrait de la semaine, Thomas, 34 ans. Il pensait rentrer tranquillement chez lui, mais à l'arrivée, en ouvrant la soute, il commet une erreur que beaucoup redoutent. Il prend la mauvaise valise. À l'intérieur, pas de costume, pas de trousse de toilette, mais des vêtements de mère de famille.

0: Mais à l'arrivée, en ouvrant la soute, il commet une erreur que beaucoup redoutent. Il prend la mauvaise valise. À l'intérieur, pas de costume, pas de trousse de toilette, mais des vêtements de mère de famille et d'enfant. Depuis, son quotidien a basculé. Il n'a plus rien à se mettre. Résultat, un lundi, en legging pailleté, taille 8 ans, un mardi en blouse fleurie. Il a essayé d'assumer, mais en réunion Zoom, ça a posé des questions. Le plus dur, le regard des autres. Et surtout, celui du miroir. Aujourd'hui, Thomas lance un appel. Si vous êtes une maman et que votre fils se demande pourquoi il n'a plus de pantalon, pas de patrouille, appelez-le. Le portrait de Thomas, c'est dimanche, dans 7 à 8, sur C'est Star. Alors,
1: merci, merci mon Corentin. Ouais, ouais. Qu'est-ce qu'il y en a avec ces quelques trucs sur C'est Star? Fou ça.
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1: Allez, pour l'instant,
2: info. Voici Chatman.
1: Je vais vous présenter Chatman. Vous connaissez Chatman ?
3: Bah non.
1: C'est un monsieur qui a beaucoup de chance. Pourquoi il a beaucoup de chance ? Parce qu'il y avait un tableau tête de femme peint par Pablo Picasso. Très moche, mais bon, paraît que ça vaut des sous. Estimé à plus d'1 million d'euros. Pas du tout sensible à Pablo Picasso.
3: Bah non, ouais.
1: Je ne comprends pas le délire. Tu mets ça dans mon salon, tu mets ça dans une chambre, je pense que je ne dors pas. Ouais.
4: Mon fils, il fait les mêmes.
1: C'est, non, mais,
3: c'est ça.
1: Non, mais honnêtement, en plus, c'est sombre. C'est pas bon. Ouais. Bref, je ne suis pas sensible. Il a été remporté par un homme de 58 ans. Il a acheté un ticket de tombola à 100 euros. C'était une tombola caritative organisée par une fondation recherche Alzheimer, qui évidemment soutenait la recherche contre la maladie d'Alzheimer. Ça, au total, 120 000 tickets, ce qui fait 12 millions d'euros. Sur 12 millions d'euros, ils ont donné un tableau qui vaut 1 million d'euros. Donc le gars,
3: il a un Picasso chez lui.
1: Il a un Picasso.
3: Wow.
1: Mais il paraît qu'il est très déçu, il pensait qu'il avait gagné une Citroën Picasso.
3: C'est moins pratique.
1: C'est pas avec ça que je vais faire les courses, moi. Qu'est-ce que j'ai fait avec ce tableau de merde? C'est vrai que si t'es pas un connaisseur,
3: très moche.
1: Vous n'avez peut-être pas les évidemment, vous n'avez pas les images. Puis cette émission n'est pas filmée, donc enfin pour les réseaux, oui, mais on est à la radio. Mais comment vous dire, si vous êtes justement dans un Citroën Picasso, comment vous décrire ce tableau? C'est comme si vous regardiez la Joconde. Après 14 bières et 2 extasies juste avant de vomir. Tu sais, au moment où t'as les yeux qui se révulsent.
3: C'est double.
1: Eh ben, c'est le tableau.
2: C'était voilà. Chatman. Oh, il a eu des pots. Oh, il a eu des pots.
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0: Biberon, nuit trop courte.
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3: Le site Se Loger, que tout le monde connaît quand on veut se loger, a constaté au printemps 2026 une reprise de la hausse des loyers. Si l'offre se redresse légèrement en France, Paris reste à part avec un stock d'annonces en recul. Il y a moins d'annonces et des prix toujours élevés.
4: Ah bah oui.
5: Bah
4: oui.
5: Bah, essaye de trouver un petit appart aujourd'hui.
6: Voilà. Pardon, excusez-moi. Où il est mon jingle? Ah voilà, bah je suis plus
5: maire.
6: Je suis plus maire de Paris. Vous et voilà, vous rêvez jingle, c'est parti. Ah bon. Allez hop, voilà. Bon. C'est moi.
7: Quelle réforme t'as sous ton chapeau?
6: J'en ai plus. Oui, bah je suis plus maire.
7: Ton adjoint, c'est un patéro.
6: Bon alors, déjà.
4: On pensait s'être débarrassé de vous.
6: Oui, je vais te débarrasser de toi, tu vas voir.
4: Madame Nago, à Paris, les loyers ont augmenté de 3,5% un an. Une réaction quand même là-dessus?
6: Alors je trouve ça très beau que vous disiez augmentation avec autant de négativité.
4: Bah, oui.
6: Moi, j'y vois une élévation presque spirituelle du mètre carré, d'ailleurs.

0: C'est sympa.
1: Les gens galèrent à se loger quand même.
2: Oui, mais alors la galère, c'est une expérience sensible.
1: Oui,
2: ben oui, c'est comme une expo, sauf que c'est toi l'œuvre et que tu payes à la fin du mois. Oui. Voilà, c'est tout.
1: Ouais. Ouais, bon, c'est chiant. Vous avez des explications concrètes?
2: J'ai des explications concrètes, très incarnées. Je ne suis plus maire de Paris, mais je bosse encore gratuitement. Ah, ça me fait chier. Mais je suis là. Non, alors, d'abord, alors, primo, c'est écologique.
1: D'accord.
2: Parce que quoi, moins de mètres carrés, c'est moins de toi. Voilà, et franchement, la planète te dit merci.
1: Okay.
2: Voilà.
1: C'est chaud.
2: Secondo, c'est du bien-être. Vivre à deux dans 12 mètres carrés, bah, ça recrée du lien.
1: Mais forcément,
2: parfois,

0: des moulures au plafond dans les chiottes, c'est bobo, c'est instagrammable, on adore.
1: Ouais.
0: Et enfin, aïe pépito. Si, c'est ça. Primo risotto, aïe pépito. Ouais. C'est le vélo. Voilà. Ouais. Bah, si plus tu t'éloignes pour payer moins cher, plus tu pédales.
2: Voilà. Ah, ça, c'est, hein, pas, c'est pas fun.
0: Et à la fin, t'habites à Lille, mais dans ta tête, t'es encore à Paris. Ça, c'est magique.
3: D'accord.
0: Voilà.
3: Donc, pour vous, tout va bien, là.
0: Mais tout va très bien. Ouais. Oui, tout va très bien. C'est quitter la mairie, les prix augmentent. Bah, ça veut tout dire. Voilà.
3: Oui, oui, c'est depuis un an. Donc, c'était quand vous étiez maire de Paris.
0: Et toi, je demande à mes pigeons de te chier dessus parce que j'en connais encore deux, trois. Allez, à bientôt. Jingle. Ah, ça me saoulait, celui-là. J'en ai plus, mais j'ai des notes de frais.
3: Non,
1: encore, bah non, c'est pas sûr.
0: Je ne sais pas passer.
1: Ça passe plus.
4: Ton adjoint, c'est un patéro.
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0: hein, c'est pas une cible.
1: Non.
0: Le taureau l'a chopé là et loin de moi de se réjouir que quelqu'un puisse, un être humain puisse avoir mal, mais quand même ça me fait kiffer.
2: Il a cherché.
0: Oui. Ah oui, car il est gay. Ça lui arriverait pas de prendre une corde dans le cul s'il était resté dans le canapé.
2: Exactement.
0: Excusez-moi.
1: Est-ce que ça fait 100 points pour le taureau?
0: Ah ben pour le taureau, moi je pense que le taureau il re-rentre après dans le truc, il dit alors, qu'est-ce qu'on dit? Ah non mais moi vraiment honnêtement...
2: On a des nouvelles du...
0: Et alors j'ai aucune... Vraiment,
3: du taureau?
0: J'ai aucune peine. C'est ça en fait, vous voyez, c'est ça qui est terrible, j'ai pas de peine. Pourtant je fais attention à mon prochain mais là... Allez, il a été opéré, son rectum aurait été performé sur 1,5 cm,
3: ce qui
0: quand même... J'ai dit quoi?
1: Performé.
0: Ah ceci dit, maintenant il a bien performé. On est en ligne avec l'hôpital.
2: Ouais, je crois qu'on a le torero avec nous, il est à l'hôpital. Bonjour monsieur.
4: Et coucou.
2: Ah, vous dites coucou vous?
4: Non, il disait qu'il avait mal au coucou.
2: Ah oui.
4: Ah oui, douleur, mais
2: oui, on veut bien croire. Hein. Une corne de taureau dans l'anus, ça, ça doit faire mal. Hein.
4: Ah oui, confirme, il y avait mal, il ne peut pas parler fort. Parce que les pires d'Andouya.
2: C'est quoi?
4: C'est qu'il y a les taureaux qui visent bien les conos.
2: Ah oui,
4: Ils visent bien un petit trou. Parce qu'il y a un petit trou.
2: Oui,
4: il y a un petit trou. Il y a un gros trou.
1: Enfin, à la base.
4: À la base, il y a un gros trou. Il y a un petit trou. Il l'a trouvé en une seconde.
1: Ah ouais, c'est fou.
4: En une seconde, il appelle ça un perfecto. Ah. Directement, je pense qu'il devait jouer aux fléchettes.
2: Ouais, c'est ça. Et du coup, comment se passe votre convalescence?
4: Là, il ne peut pas aller faire l'essence, il ne peut plus marcher.
2: Non,
1: c'est pas ça.
2: Ah,
4: il
2: a
4: cru que c'était où, convalescence?
2: On ne vous a pas demandé d'aller mettre de l'essence, on vous a demandé comment se passait votre rééducation.
4: Ah, il ne peut pas manger.

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1: J'ai le sondage pour parler de sexe dans le couple. On apprend que 70% des Français évoquent le sujet du sexe régulièrement avec leur partenaire.
2: Bah, oui, bah, c'est normal.
3: Oui, c'est normal, ouais. T'es obligé. Oui.
4: Moi, trop, apparemment.
1: Toi, Pietre, trop.
3: Ah bon,
4: c'est ce qu'elle me dit, oui.
3: Ouais, ouf. Normal, bah, on échange normalement, comme
1: oui,
3: tout.
1: Oui, mais
3: groupe,
1: vu que quand il y a des enfants, il y a moins qu'avant.
3: Oui, mais on en parle si les enfants
1: en langage codé.
3: Oui, voilà. Ah.

0: que je te demanderai de signer.
1: Et mettre mon yaron dans la
0: après,
1: chambre.
0: Après validation, bien sûr, et du code secret que tu as reçu par SMS. Et enfin, 71% racontent à attendre un moment précis le soir, au moment de se coucher, pour engager de la conversation sexuelle.
2: Il y a trop calme.
3: Ouais, oui, c'est sûr qu'au petit déj avec les enfants, ouais.
4: Bah, non, oui, ça, le soir quand t'es crevé de ta journée, c'est compliqué.
2: Ouais, mais tu peux faire passer des petits messages le soir quand tu cuisines, c'est avec le concombre ou le.
0: Le plus cause. Hey, ouais. T'as vu, je le coupe pas, je le laisse intégral. Oh là là, le beauf.
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2: Mon petit Alex, viticulteur, oui. Raconte-moi ton boulot, raconte-moi dans quel coin tu es.
3: Alors, je suis entre le Mâconnais et le Beaujolais. En fait, je suis les deux appellations.
2: Ouais.
3: Je suis à côté de Mâcon, quoi. C'est un petit village qui s'appelle Châne. Donc voilà. Et je fais autant des vins blancs que des vins rouges. Et puis voilà.
2: D'accord, très bien.
4: C'est vrai que c'est pas très connu, les vins, les Beaujolais blancs, j'y pense.
3: Blancs, si, il y a des Beaujolais blancs chez nous. Si. Même si c'est pas que la Bourgogne, c'est Chardonnay.
2: Ah, ouais. Et en rouge, qu'est-ce qu'on a de beau? L'abus d'alcool est dangereux pour la santé.
3: Saint-Amour.
2: Le fameux Saint-Amour.
3: Et en blanc, j'ai les Saint-Véran, les Pouilly-Fuissé.
2: Ah, le Pouilly-Fuissé, c'est pas mal pour les gens qui aiment le blanc. Un Saint-Amour, c'est pas mal. C'est un peu léger, le Saint-Amour. Non, c'est un vin.
3: Alors, ça dépend. Non, ça dépend. En fait, c'est un des 10 crus du Beaujolais. Et c'est des vins qui sont aussi bien sur les fruits que sur les tanins.
2: D'accord, très bien. Alors, j'ai découvert ça il n'y a pas longtemps, le vin. C'est passionnant, les amis. C'est passionnant.

0: j'aime bien aussi.
1: Cette année, ça se présente comment là? Il manque l'été, tu vas me dire. Mais...
2: Ouais, mais c'est pas mal, c'est joli, il y a une belle sortie, la végétation est magnifique, les vignes sont saines, c'était moins difficile que l'année dernière, parce que l'année dernière on avait une grosse pression maladie. Donc voilà, et cette année, non, ça va, ça a l'air d'être plus sain, c'est beaucoup plus sain pour l'instant,
1: très
2: il y a
1: bien.
2: Une belle sortie au corps.
1: Très bien, voilà. Qu'est-ce que l'empélographie? L'empélographie.
0: Oh là là.
1: C'est quand tu payes tes employés à coups de pelle, ouais, l'empélographie. C'est le fait de rouler des pelles aux grappes de raisin pour qu'elles poussent mieux, ou c'est une étude détaillée des caractéristiques des vignes et des cépages?
2: C'est le troisième.
1: Allez, c'est ça.
0: Ah oui, non. Voilà.
1: Qu'est-ce qu'un microclimat? C'est le truc dans lequel parle Louis Baudin. Il a un microclimat. C'est que pour le climat. Ah, il peut pas. Il y a le mec à micro-bourse. Lui, c'est microclimat. Ou c'est un tout petit climat. Ou c'est le climat dont l'extension.

0: Microbourse, mais lui c'est microclimat. Où c'est un tout petit climat, où c'est le climat dont l'extension spatiale est très peu étendue. Très beau ça.
1: Ouais. C'est la troisième. Toujours.
0: D'ailleurs j'ai dit très peu étendue alors qu'il n'y a pas de S.
2: Non.
0: Et qu'est-ce qu'un botrytis?
2: Oh là.
0: C'est un beau striptease en langage de mec bourré. Je veux un beau striptease.
3: Ah, c'est un beau striptease.
0: Sylvie, comme ça. C'est un champignon parasitaire.
4: Donc rentrer.
0: Ou c'est un cucu pas content parce que c'est un bouti mais triste.
1: C'est un champignon.
0: C'est un champignon. C'est à la fois comme une maladie et une pourriture noble, c'est ça?
1: C'est ça, exactement.
0: Je viens de l'apprendre. Eh bien, je te fais un gros bisou, Alex. On t'embrasse fort, on t'applaudit, on te souhaite une belle journée. Profites-en pour faire un bisou à quelqu'un, t'es sur Europe 2, vas-y.
1: Eh bien, je fais un gros bisou à ma femme, à Steph, et à mes enfants, Aria et Timéo, que j'aime très fort, et sans eux, je pourrais pas aller aussi loin.
0: Bah voilà, on les embrasse, et n'oubliez pas que papa est alcoolique, mais c'est pour la France. Ouais. C'est pour la bonne chose.
1: Exactement.
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0: il y a les couches tard, les lève-tôt
1: et les jamais couchés.
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1: Permis de conduire, carte d'identité, dites-vous que la NTS a été visée par une attaque informatique. De nombreuses données ont fuité, comme les noms, les prénoms, adresse téléphonique, date de naissance, que, numéro de téléphone.
3: Et les identifiants,
1: code secret, enfin la totale. Quoi, tout est parti. 19 millions de personnes. Bon, écoutez.
3: Oui. C'est-à-dire que le mec, il a ton identifiant à NTS.
4: Il a tout.
3: C'est-à-dire qu'il peut aller, il peut faire une demande, il peut faire n'importe quoi.
1: Il peut dire que tu as perdu ton permis de ton passeport peut être annulé, il peut faire tout ce qu'il veut.
4: Voilà, et ouais, gars. Et ouais.
1: Ça, c'est Serge le mytho qui est avec tout. Ça va, mon Serge?
4: Ouais, ça va, et toi? Ben, c'est WAM.
1: Non!
4: C'est WAM qui a piraté tout ça, frère.
1: Non, c'est pas.
4: J'ai branché mon ordi sur une multiprise un peu chaude, ça a ouvert un portail. Après, j'ai cliqué sur admin, ils m'ont laissé entrer, ils pensaient que j'étais le patron. Enfin, bref, c'est de ma faute, c'est WAM, frère.
1: Ah, vous avez eu accès à quoi, Serge?
4: À tout, frère. Même aux petits moments gênants que les gens vivent tranquilles chez eux.
1: Non, t'as vu par exemple qui? T'as vu quoi?
4: Leonardo DiCaprio, lui il regarde Titanic, mais il se parle à lui-même, genre ouais frérot, monte sur la planche, et après il s'embrouille tout seul pendant 20 minutes parce qu'il est pas monté dessus comme un connard.
1: Ah ouais, voilà.
4: Une fois, il a même mis pause pour bouder. Il s'est battu avec lui-même et tout.
3: Oh là là,
1: délire, c'est incroyable. Ouais.

0: Ouais, Beyoncé aussi, non. Tranquille, elle ouvre son frigo. Hein, elle ouvre son frigo, elle reste devant deux minutes, elle referme, elle rouvre, elle reprend rien comme tout le monde.
1: Ouais, ouais, ouais, c'est
0: bah,
1: ça.
0: Sauf qu'elle le fait en juste au corps, elle est bonne à ça. Ah, voilà, je te le dis, bah, non, mais c'est Beyoncé, frère.
1: Ouais. Donc Serge Lhuito, vous avez piraté 19 millions de personnes, c'est ce que vous nous dites, pour regarder des gens hésiter devant leur frigo.
0: Mais non, mon coïn, putain. J'ai fait ça pour Céline Dion. J'ai récupéré toutes les places de ses concerts. Catégorie or, fausse, même les strapontins bizarres derrière les piliers, bah c'est WAM, frère. J'ai tout.
1: Incroyable.
0: J'ai tout.
1: Ça veut dire que vous allez être tout seul dans la salle?
0: Bah ouais.
1: Bah c'est nul alors?
0: Nul, non, je pense pas, frère. Un concert privé de Céline Dion, elle chante pour WAM, moi je pleure, on se regarde. Elle sait même pas pourquoi il y a personne, mais moi je sais.
1: Ah ouais, mais je confirme que c'est quand même complètement débile.
0: Bah peut-être, mais j'ai pris deux places quand même, au cas où je m'embrouille avec moi-même. Je me suis dit, bah non, j'y vais pas, bah si, j'y vais, frère. Voilà, je vous ai ken.
1: Ah c'est vrai.
0: Par contre, j'ai déconne, fais gaffe, frère.
1: Ouais, je sais ça.
0: Bisous les gars.
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3: Festival de la bière à Lyon ce week-end. L'abus d'alcool est dangereux pour la santé.
4: T'es pas là ce week-end.
3: Déjà qu'il y a nos amis de la fête du slip, vous savez, la course en slip, qui ont retweeté, qui ont remis des messages.
5: C'est
3: de ce qu'on en a parlé il y a deux jours. Il y a plein de gens derrière qui disent mais c'est où, on veut venir, on veut le faire la fête du slip. Donc je vous embrasse, les organisateurs. Moi j'aime bien ce genre de fête.
5: C'est le 20 juin, je crois.
3: C'est sympa, certains diront c'est beauf. Et alors,
6: qu'on s'amuse.
3: Si les gens se détendent et se changent les idées pendant une journée, qu'est-ce que t'en as à faire que ce soit beauf? Moi je préfère, honnêtement, assister à une fête un peu beauf en mangeant des chipots que de me faire chier la fête de la chanson française sur France 4 ce soir avec
6: André Manoukian
3: qui va t'expliquer l'histoire du piano en ré mineur.
7: Je trouve que le piano il a un côté psychédélique.
4: Ta gueule, André.
5: Elle fait sortir une chipot.
3: Le Lyon Bière Festival, donc on embrasse les Lyonnais, revient pour la 9e édition. Voilà, au programme 100 brasseries, DJ set et dégustation, tout ça dans une ambiance de folie. Qu'est-ce qu'une dextrine, pour voir si vous y connaissez, les gars?
4: C'est la femme de

0: C'est ah bah. les ados qui font qui dansent la tectonique, ils ont des boutons sur le visage et c'est voilà. la tectonique.
1: Eh oui, bien sûr. Ouais. Ah, évidemment. La tectonique des plaques.
0: Ouais.
1: Eh oui, ouais. bien sûr.
0: Non, c'est pas ça.
1: Allez prendre l'air, toi aussi.
0: C'est les plaques qui bougent.
1: Voilà.
0: Les plaques, je sais pas comment on appelle ça, là.
2: Les plaques tectoniques.
1: Ah oui. Ah oui, les plaques tectoniques, bien sûr.
2: Avec le gel fixation béton dans les cheveux.
1: Évidemment. Qu'est-ce qu'un épicentre?
3: Ah, c'est au foot.
0: Ah oui, c'est
3: la
0: commentateur à gauche et au dernier moment, épicentre.
1: Ah oui, voilà. Ou c'est quand t'as pas mis le gel fixation béton, t'as un épicentre.
3: Un épicentre.
1: Il est là au milieu. Alors, c'est quoi l'épicentre?
2: Ah,
0: c'est le noyau du
1: point de la surface terrestre où le séisme a été le plus
3: intense.
2: Merci, Jamy.
1: Qu'est-ce que l'échelle de Richter?
4: Bah, quand t'as pas d'échelle, tu vas demander au voisin qui s'appelle Richter. On va prendre l'échelle de Richter.
1: Bien sûr. Ah, faut que je change une tuile, t'as ton échelle Richter.
0: C'était pas des costumes, ça?
1: Comment? Daniel Richter?
0: Ouais.
1: Daniel Richter. C'est marrant, ça. Pour le coup, tu peux re-rentrer. Elle est marrante. C'est l'échelle pour classer et comparer les séismes. Voilà, selon un certain protocole. Et enfin, une norme parasismique.
0: Alors, ça, je sais. Attends, bouge pas, je fais le calcul. C'est 7000 euros à peu près.
1: C'est-à-dire?
0: Bah, le parasismique, un smic, deux smic, un smic, parasismique, ça fait 7000 balles.
4: À peu près.
0: En gros,
4: ouais.
0: Bah, à peu près.
2: Tu divises parasismique? Ouais, on y est, hein.
5: Coé sur Europe 2.